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1: Bonjour à tous, excellent week-end en ce samedi 18 juillet, tout de suite, l'horoscope. Bélier, un moment crucial pour faire un point qui confirmera votre talent en imposant vos droits ensuite. Les taureaux, une phase active vous invite à sauter une étape critique, mais discrètement surtout. Gémeaux, dès la fin de ce mois, vous soumettez vos idées à ceux qui vous guident et ils seront enchantés. Les cancers, lorsque vous en aurez l'occasion, faites valoir vos droits car il est encore temps de vous les faire régler. Les lions, les finances et votre organisation du moment vous pèsent, vivement la suite pour vous retrouver libre. Vierge, actuellement il serait souhaitable de gérer les derniers contrats en attente afin de capitaliser ensuite. Balance, les planètes s'animent, côté job, résultat, les obstacles s'effacent et la chance est au rendez-vous. Scorpion, en vous posant trop de questions, vous finirez par confondre vocation et profession, jouez vite l'équilibre. Les Sagittaires, Mars s'active à vos côtés et vous pousse plus loin que prévu dans vos activités. Capricorne, afin d'éviter quelques conflits dans l'air, ne prenez la parole que si on vous la demande. Verseau, le prochain trimestre, votre porte-monnaie risque de craquer. Attention à trop de sollicitations. Et pour finir, les Poissons, un coup de pouce du destin et vous voilà remis à l'ouvrage plus facilement que prévu et avec un joli succès. Très bon week-end sur RMN La Bretagne en musique.

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1: Bonjour, au programme de votre soirée télé de ce samedi 18 juillet sur TF1 du rugby, le championnat des nations Argentine-Angleterre sur France 2 Fort Boyard, présenté par Cyril Ferraud, sur TMC Ahmed Silla, différents spectacles. Ahmed Silla revient à travers une galerie de personnages, l'humoriste s'attache à analyser les frontières entre les hommes et les femmes ou encore entre l'homme et la technologie. Sur Arte, Enfant du Soleil, série documentaire. Au Guatemala, les vestiges d'une ancienne cité maya érigée il y a 4000 ans, El Mirador, ont été découverts. Nouvelles technologies laser ont récemment permis de dévoiler le visage de cette ville immense. Sur France 5, Échappée Belle, magazine sur le thème Quercy, l'histoire au cœur. Sur France 3, Le secret de la grotte, téléfilm. Dans les vallées pittoresques de l'Ardèche, un drame tragique se produit lorsque des kayakistes découvrent le corps du président du musée d'une grotte paléolithique. Et puis sur France 4, La fille du RER, film réalisé par André Téchiné. Très belle soirée télé à tous.

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1: Bonjour à tous, excellent week-end en ce samedi 18 juillet, tout de suite, l'horoscope. Bélier, un moment crucial pour faire un point qui confirmera votre talent en imposant vos droits ensuite. Les taureaux, une phase active vous invite à sauter une étape critique, mais discrètement surtout. Gémeaux, dès la fin de ce mois, vous soumettez vos idées à ceux qui vous guident et ils seront enchantés. Les cancers, lorsque vous en aurez l'occasion, faites valoir vos droits car il est encore temps de vous les faire régler. Les lions, les finances et votre organisation du moment vous pèsent, vivement la suite pour vous retrouver libre. Vierge, actuellement il serait souhaitable de gérer les derniers contrats en attente afin de capitaliser ensuite. Balance, les planètes s'animent, côté job, résultat les obstacles s'effacent et la chance est au rendez-vous. Scorpion, en vous posant trop de questions, vous finirez par confondre vocation et profession, jouez vite l'équilibre. Les Sagittaires, Mars s'active à vos côtés et vous pousse plus loin que prévu dans vos activités. Capricorne, afin d'éviter quelques conflits dans l'air, ne prenez la parole que si on vous la demande. Verseau, le prochain trimestre, votre porte-monnaie risque de craquer. Attention à trop de sollicitations. Et pour finir, les Poissons, un coup de pouce du destin et vous voilà remis à l'ouvrage plus facilement que prévu et avec un joli succès. Très bon week-end sur RMN, la Bretagne en musique.

0: Il est tout juste 6h, vous êtes sur RMN, c'est la Bretagne en musique et c'est un bon week-end qui démarre. Les Bananarama tout à l'heure et puis Elisa Tovati et Tom Dice après les premières infos et notre couleur du ciel.
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2: Bonjour à tous, les fouilles sont terminées dans le Tarn, des analyses sont en cours et devraient permettre de rapidement déterminer si les ossements découverts jeudi à Mayoc, près de Cagnac-les-Mines, sont bien ceux de Delphine Jubillard. C'est son mari Cédric qui a orienté les enquêteurs vers ce champ après avoir reconnu être responsable de la mort de son épouse. Son procès en appel à Toulouse, prévu le 21 septembre, pourrait être reporté. Des peines jusqu'à 30 ans de réclusion criminelle prononcées au procès Atanor, du nom de cette cellule criminelle formée dans l'ombre d'une loge maçonnique des Hauts-de-Seine. Des policiers, des chefs d'entreprise ou encore des militaires attachés à la DGSE sont impliqués dans plusieurs agressions, enlèvements, tentatives d'assassinat et un meurtre. Au total, 22 accusés ont été jugés pendant plus de 3 mois, 5 ont été acquittés. Emmanuel Macron appelle à se méfier des sondages qui annoncent la victoire de Marine Le Pen en 2027. Faites confiance au peuple français, voilà ce qu'a lancé hier le président lors d'une visite en Allemagne près de Cologne aux côtés de Friedrich Merz, le chancelier allemand qui a promis de tendre la main au prochain dirigeant français. Un touriste français porté disparu au Pérou, originaire de Lyon, l'homme de 30 ans n'a plus donné signe de vie depuis le 11 juillet dernier à Puerto de Malabrigo sur la côte Pacifique, une destination prisée des surfeurs où il séjournait. Il a disparu en laissant son sac et son portable à l'hôtel. La police locale a été saisie et un signalement pour disparition inquiétante a également été déposé en France. Le Mexique, touché hier par un tremblement de terre, un séisme de magnitude 7,3 suivi d'une réplique de 5,3 dans le sud du pays à la frontière avec le Guatemala. Aucune victime n'est à déplorer selon les premiers rapports. Une alerte tsunami a été déclenchée avant d'être rapidement levée. Et puis le Suisse Mauro Schmidt a remporté hier au sprint la 13e du Tour de France à Belfort. Le peloton poursuit sa route dans les Vosges ce samedi. Départ de Mulhouse pour rejoindre le Markstein. Le maillot jaune est toujours sur les épaules de Tadej Pogacar. Excellente matinée à tous.

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Pascal Obispo, Francis Cabrel, pour débuter notre journée ensemble. Bonjour et bon samedi. Alors forcément, c'est un gros, gros samedi sur les routes, parce que là, il y a vraiment, alors, après le 14 juillet, généralement, ça y est, on peut dire que la saison est lancée. On aura beaucoup de monde sur nos routes ici en Bretagne, beaucoup de monde également pour prendre la direction de Carré pour les vieilles charrues. Ça a démarré donc jeudi, tout a très bien démarré, avec jeudi soir Katy Perry et Gims, hier Jean-Louis Aubert, et puis pour aujourd'hui, Aya Nakamura ou encore Mika. Nous vous faisons vivre cette nouvelle édition des vieilles charrues sur notre antenne. L'équipe est sur place et via donc nos réseaux sociaux. Voilà, simplement, je voulais vous remercier pour vos messages également, parce que vous réagissez avec nous. YouTube, eh bien, allez, on démarre YouTube tout de suite avec RMN. Bonjour.

Love Noir. Alors c'est une rencontre au top. C'est Zawi et l'artiste suisse donc Stéphane qui doit son prénom à Stéphane Audran, l'épouse de Claude Chabrol. Voilà, nouveauté, Zawi et Stéphane. C'est bien sur RMN, c'est la Bretagne en musique. L'horoscope, vous ne l'avez pas raté. Moi non plus, je ne l'ai pas encore entendu. Rendez-vous avec Clara tout à l'heure, un petit peu avant Bruno Mars, Queen pour Somebody to Love, Corinne Charby à Piloufa, ça c'est la pépite des années 80 qui va se glisser, et maintenant Charlie Puth, allez sur RMN. 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

0: Le camarade Bruno Mars avec RMN. On a également Mika pour vous. Tout à l'heure, j'évoquais donc les vieilles charrues. Mika, donc, qui est ce soir à Carré. Encore une fois, vous prenez peut-être la direction donc, de ce site merveilleux, les vieilles charrues à vivre. C'est bien sur RMN. Donc, Mika, relax, juste après l'horoscope de Clara pour cette journée donc, de samedi. Et un bel été de tout le monde. On est bon, Clara.
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2: Bonjour à tous, excellent week-end en ce samedi 18 juillet, tout de suite, l'horoscope. Bélier, un moment crucial pour faire un point qui confirmera votre talent en imposant vos droits ensuite. Les taureaux, une phase active vous invite à sauter une étape critique, mais discrètement surtout. Gémeaux, dès la fin de ce mois, vous soumettez vos idées à ceux qui vous guident et ils seront enchantés. Les cancers, lorsque vous en aurez l'occasion, faites valoir vos droits car il est encore temps de vous les faire régler. Les lions, les finances et votre organisation du moment vous pèsent. Vivement la suite pour vous retrouver libre. Vierge, actuellement, il serait souhaitable de gérer les derniers contrats en attente afin de capitaliser ensuite. Balance, les planètes s'animent. Côté job, résultat, les obstacles s'effacent et la chance est au rendez-vous. Scorpion, en vous posant trop de questions, vous finirez par confondre vocation et profession. Jouez vite l'équilibre. Les Sagittaires, Mars s'active à vos côtés et vous pousse plus loin que prévu dans vos activités. Capricorne, afin d'éviter quelques conflits dans l'air, ne prenez la parole que si on vous la demande. Verseau, le prochain trimestre, votre porte-monnaie risque de craquer. Attention à trop de sollicitations. Et pour finir, les poissons, un coup de pouce du destin et vous voilà remis à l'ouvrage plus facilement que prévu et avec un joli succès. Très bon week-end sur RMN, la Bretagne en musique.

0: Bonjour et bon réveil avec RMN. C'est la Bretagne en musique, tout est bon sur RMN. Tout à l'heure c'est Christophe May, Robbie Williams. Et puis le nouveau Zazie dans les médias, les toutes premières infos donc de ce samedi 18 juillet.
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2: Bonjour à tous. Fin des fouilles dans le Tarn. Le dispositif de recherche du corps de Delphine Jubilard a été levé hier dans la soirée. Des ossements sont en cours d'analyse pour déterminer s'ils appartiennent bien à l'infirmière disparue fin 2020 à Cagnac-les-Mines, près d'Albi. C'est son mari Cédric qui a orienté les enquêteurs vers ce champ où il a reconnu avoir enterré son épouse. Il évoque une dispute qui aurait mal tourné. 7e nuit consécutive de frappes américaines. En Iran, la tension est au plus haut avec Téhéran qui menace d'entrer en phase offensive totale si Washington poursuit ses bombardements. Les autorités iraniennes font état de 3 morts et 8 blessés dans le sud du pays. La République islamique riposte et annonce avoir frappé ce matin des cibles au Koweït ainsi qu'en Jordanie. Les salariés d'EDF appelés à la grève le 15 septembre, les syndicats sont remontés alors que le gouvernement envisage de supprimer leurs tarifs préférentiels sur l'énergie. Un avantage historique qui représente un coût démesuré selon un récent rapport de la Cour des comptes. La CGT de son côté dénonce une provocation. La canicule se poursuit dans le sud-est. 7 départements du pourtour méditerranéen et de la Corse sont placés ce samedi en vigilance orange. Les départements méditerranéens également en alerte orange pour le risque incendie, c'est même rouge pour le Var. Tous les massifs du département sont interdits d'accès. Du rouge également sur les routes en ce premier véritable week-end de chassé croisé de l'été. La circulation s'annonce très chargée dans le sens des départs selon Bison Futé, notamment sur la côte normande, la façade atlantique, en région Auvergne-Rhône-Alpes et sur l'arc méditerranéen. Dans le sens des retours, le nord, le grand ouest et la Méditerranée devraient concentrer les principales difficultés de la journée. Et puis, ce n'est pas la finale dont ils rêvaient. Les Bleus affrontent l'Angleterre ce soir avec en jeu la 3e place de la Coupe du Monde. Didier Deschamps compte faire tourner son effectif, lui qui disputera ce soir son dernier match en tant que sélectionneur de l'équipe de France. La rencontre débute à 23h, heure de Paris. Très bonne journée à tous.
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3: C'est une belle journée d'été qui commence sur la Bretagne. Le soleil domine largement dès ce matin. Seuls quelques petits nuages circulent entre le Finistère et les Côtes d'Armor, sans cacher l'impression de beau temps pour les températures à la mi-journée. Comptez 25 degrés à Carhaix et Plounévezel, 24 degrés à Noyal-Pontivy, 26 degrés à Concarneau et Melvin. Cet après-midi, les températures grimperont jusqu'à 28, voire 30 degrés dans l'intérieur. Et bonne nouvelle, ce temps estival devrait encore nous accompagner demain dimanche, avant un léger renforcement du vent sur la pointe bretonne. Très belle matinée sur RMN.
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0: Peu importe, Zazie, on monte le son et on monte le son, c'est Zazie qui le dit. Alors, pour les passionnés de sport mécanique et d'autocross, une grande journée s'annonce pour demain. C'est à Beau, c'est dans l'Morbihan, sur le circuit de Kernantec. Je vous en dis plus tout à l'heure si vous n'êtes pas encore au courant. C'est à ne pas rater aussi pour les passionnés donc de sport mécanique. Pierre Garnier pour la musique, on va écouter également le groupe ABBA et les programmes télé maintenant.
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2: Bonjour, au programme de votre soirée télé de ce samedi 18 juillet sur TF1 du rugby, le championnat des nations Argentine-Angleterre sur France 2 Fort Boyard, présenté par Cyril Ferraud. Sur TMC, Ahmed Silla, différent spectacle. Ahmed Silla revient à travers une galerie de personnages. L'humoriste s'attache à analyser les frontières entre les hommes et les femmes ou encore entre l'homme et la technologie. Sur Arte, Enfant du Soleil, série documentaire. Au Guatemala, les vestiges d'une ancienne cité maya érigée il y a 4000 ans, El Mirador, ont été découverts. De nouvelles technologies laser ont récemment permis de dévoiler le visage de cette ville immense. Sur France 5, Échappée Belle, magazine sur le thème Quercy, l'histoire au cœur. Sur France 3, Le secret de la grotte, téléfilm. Dans les vallées pittoresques de l'Ardèche, un drame tragique se produit lorsque des kayakistes découvrent le corps du président du musée d'une grotte paléolithique. Et puis sur France 4, La fille du RER, film réalisé par André Téchiné. Très belle soirée télé à tous.
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3: Bonjour, bienvenue dans Esprit Jardin. Le mois de juillet est une période particulièrement agréable pour les passionnés de jardinage. Le potager est généreux, les massifs sont en fleurs et les premiers résultats du travail réalisé au printemps sont bien visibles. Au potager, pensez à récolter régulièrement vos légumes, courgettes, concombres, haricots ou encore tomates, gagnent à être cueillis dès qu'ils arrivent à maturité. Une récolte fréquente encourage souvent les plants à continuer leur production et permet de profiter de légumes plus tendres et plus savoureux. C'est également le moment de surveiller les tuteurs et les attaches. Entre le poids des fruits et la croissance rapide des végétaux, certains pieds de tomates ou haricots grimpants peuvent avoir besoin d'un soutien supplémentaire pour éviter de casser. Dans les massifs, prenez quelques minutes pour retirer les fleurs fanées. Ce geste simple redonne un aspect soigné au jardin et favorise souvent l'apparition de nouvelles fleurs dans les semaines qui suivent. Juillet est aussi une bonne période pour préparer l'avenir. Vous pouvez déjà envisager les plantations de fin d'été, les récoltes d'automne. Quelques semis de salade, de radis ou de haricots permettent de prolonger les récoltes bien après les vacances. Enfin, mon conseil cette semaine, n'oubliez pas d'observer votre jardin. Chaque plante, chaque fleur et chaque légume raconte quelque chose. Une croissance remarquable, une variété particulièrement productive ou un emplacement qui fonctionne mieux qu'un autre sont autant d'informations précieuses pour les saisons à venir. Je vous souhaite de bons moments au jardin et je vous donne rendez-vous la semaine prochaine pour un nouveau numéro d'Esprit Jardin. 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

Voilà pour Pierre Garnier avec RMN. On a beau temps aujourd'hui, on aura beau temps demain et même un peu moins chaud. Et ça, c'est formidable pour cette grande journée qui s'annonce à Beau. C'est dans le Morbihan, Beau. Le circuit de Kernantec, donc, est à l'honneur pour à la fois tous les grands passionnés de sport mécanique et surtout pour les meilleurs pilotes du challenge ACC22. C'est de l'autocross pour information. Alors, pour nos buvettes et restaurations aussi, une belle sortie donc à vivre en famille ou entre amis demain pour cette belle journée donc à Beau sur le circuit de Kernantec. Tout est prêt, bien sûr. Le groupe Supertramp, tout de suite, avec RMN.

0: C'est de nouveau une jolie surprise pour cet été. Céline, avec RMN, et donc la publication d'un vinyle à la rentrée prochaine, avec les concerts, bien sûr, à Paris, puis au printemps prochain. Céline Dion, RMN, c'est la Bretagne en musique. Bonjour et bon réveil. Un peu avant les infos de 8h et la météo, c'est du beau temps. On écoutera Jackson. Alors, notre Jackson des années 80, ce sera le fameux tube Rock With You. Mais dans les médias, l'horoscope, voici Clara.
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2: Bonjour à tous, excellent week-end en ce samedi 18 juillet, tout de suite, l'horoscope. Bélier, un moment crucial pour faire un point qui confirmera votre talent en imposant vos droits ensuite. Les taureaux, une phase active vous invite à sauter une étape critique, mais discrètement surtout. Gémeaux, dès la fin de ce mois, vous soumettez vos idées à ceux qui vous guident et ils seront enchantés. Les cancers, lorsque vous en aurez l'occasion, faites valoir vos droits car il est encore temps de vous les faire régler. Les lions, les finances et votre organisation du moment vous pèsent, vivement la suite pour vous retrouver libre. Vierge, actuellement il serait souhaitable de gérer les derniers contrats en attente afin de capitaliser ensuite. Balance, les planètes s'animent, côté job, résultat, les obstacles s'effacent et la chance est au rendez-vous. Scorpion, en vous posant trop de questions, vous finirez par confondre vocation et profession, jouez vite l'équilibre. Les sagittaires, Mars s'active à vos côtés et vous pousse plus loin que prévu dans vos activités. Capricorne, afin d'éviter quelques conflits dans l'air, ne prenez la parole que si on vous la demande. Verseau, le prochain trimestre, votre porte-monnaie risque de craquer. Attention à trop de sollicitations. Et pour finir, les poissons, un coup de pouce du destin et vous voilà remis à l'ouvrage plus facilement que prévu et avec un joli succès. Très bon week-end sur RMN, la Bretagne en musique.
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0: Le petit coup d'œil sur la pendule, il est bien 8h tout rond. Vous êtes sur RMN, c'est la Bretagne en musique. Et le groupe Police dans une petite seconde. François Fellman également, c'est toi qui m'as fait la fin des années 80. Génial, à tout de suite.
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2: Bonjour, bonjour à tous. La fin du mystère approche. Dans l'affaire Delphine Jubilard, les ossements retrouvés jeudi dans le Tarn sont en cours d'analyse pour déterminer s'il s'agit bien de ceux de l'infirmière disparue il y a plus de 5 ans. Son mari Cédric est passé aux aveux. C'est lui qui a orienté les enquêteurs vers un champ situé tout près de Cagnac-les-Mines après avoir reconnu être responsable de la mort de son épouse. Le procès de l'assassinat de Leslie et Kevin aura lieu au printemps 2027. Le jeune couple porté disparu dans les Deux-Sèvres en novembre 2022 avait été retrouvé mort 3 mois plus tard, enterré près de La Rochelle. 5 personnes seront jugées du 15 mars au 2 avril à Niort devant la cour d'assises. Le verdict lui est tombé au procès à Tanor du nom de cette cellule criminelle formée dans l'ombre d'une loge maçonnique des Hauts-de-Seine. Jusqu'à 30 ans de réclusion criminelle prononcée après 3 mois et demi d'audience. Des policiers, des chefs d'entreprise ou encore des militaires rattachés à la DGSE impliqués dans plusieurs agressions, enlèvements, tentatives d'assassinat et un meurtre, celui du pilote de rallye Laurent Pasquali. La mortalité a plus que doublé en Ile-de-France lors de la canicule de fin juin. Près de 3000 décès selon Santé publique France et principalement des personnes de plus de 65 ans. La canicule qui se poursuit dans le sud-est, 7 départements du pourtour méditerranéen et de la Corse sont placés ce samedi en vigilance orange. Plus de 200 feux hors de contrôle au Canada, une situation particulièrement préoccupante dans l'Ontario, où les fumées s'étendent jusqu'au nord-est des États-Unis. Des millions de personnes sont confrontées à une qualité de l'air très dégradée, et notamment à New York, où se déroule demain la finale de la Coupe du Monde entre l'Espagne et l'Argentine. Ce sera la petite finale opposant, le rappel, la France à l'Angleterre. Et puis un mot de rugby, le 15 de France affronte ce matin le Japon pour la 3e journée du championnat des nations. Coup d'envoi à 10h40 et on suivra également en fin de journée les Bleus qui affrontent l'Afrique du Sud. C'est la finale de la Coupe du Monde du vin. La rencontre débute à 18h30. Excellente matinée à tous.
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3: Votre météo du samedi matin, des conditions idéales pour profiter de ce début de week-end. Le soleil s'impose largement avec seulement quelques passages nuageux près de la Manche. Le vent reste discret. À la mi-journée, pour les températures, il fera 25 degrés à Rostronin et Glomel, 26 à Plouermel et Campénéac, 24 degrés vers Brest et Guipava. Cet après-midi, un mercure qui atteindra facilement 27 à 30 degrés dans de nombreux secteurs. Demain dimanche restera tout aussi agréable avec une ambiance estivale et toujours un temps bien sec. Très bonne matinée, bon week-end.
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0: Profite, vous êtes sur RMN, c'est la Bretagne en musique et c'est bien Vanessa Paradis. Vanessa Paradis, c'est demain pour son concert attendu donc à Carré à l'occasion de ces vieilles charrues qui ont démarré jeudi. Vous en étiez peut-être hier pour aller applaudir le génial Jean-Louis Aubert et pour aujourd'hui Aya Nakamura ou encore Mika. Et vous êtes sur la route et je voudrais vous saluer, l'équipe RMN sur place. Moi, j'y passerai une petite tête donc dans l'après-midi. Et puis via nos réseaux sociaux, on est super bien accueillis toujours aux vieilles charrues. Surtout, on se rencontre et ça, c'est top. C'est notre rendez-vous de l'été. Spin Doctors, tout à l'heure, des années 90, et puis Mathmata, et puis le groupe Imagination. Allez, dans une seconde.
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La Bretagne en musique avec Elliot. Un très bon samedi matin. Allez, vous vous organisez, vous allez peut-être profiter de quelques jours de vacances, mais vous allez rester à la maison parce que ça fait du bien aussi de s'installer chez soi. Un petit peu de rangement, tout ça, prendre l'air, changer de rythme. Et puis le programme RMN qui vous accompagne la radio de votre été. Avant l'horoscope de Clara, un peu avant 9h, on écoutera Jérémy Frérot. Les Kennels également, c'est un grand tube des années 90, 74, 75. Nolwenn Leroy. Et puis maintenant, roulement de batterie pour Spin Doctor.

0: Jérémy Frérot avec RMN. Je voudrais évoquer avec vous les amis du Manigouen qui vous invitent aujourd'hui donc au pardon de Notre-Dame de Manigouen et la fête donc des retrouvailles au programme et ça démarre. Procession donc en costume breton bien sûr, repas champêtre, fest d'aise avec Penguen et les Ribots, festos bien sûr en soirée avec Daniel Le Goudivez. Voilà cette belle journée placée donc sous le signe des traditions et de la musique bretonne. On a beau temps avec une température moyenne de 22 degrés donc à Guénin. Nous sommes à l'heure pour retrouver Clara maintenant. C'est l'horoscope de ce samedi.
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2: Bonjour à tous, excellent week-end en ce samedi 18 juillet, tout de suite, l'horoscope. Bélier, un moment crucial pour faire un point qui confirmera votre talent en imposant vos droits ensuite. Les taureaux, une phase active vous invite à sauter une étape critique, mais discrètement surtout. Gémeaux, dès la fin de ce mois, vous soumettez vos idées à ceux qui vous guident et ils seront enchantés. Les cancers, lorsque vous en aurez l'occasion, faites valoir vos droits car il est encore temps de vous les faire régler. Les lions, les finances et votre organisation du moment vous pèsent, vivement la suite pour vous retrouver libre. Vierge, actuellement il serait souhaitable de gérer les derniers contrats en attente afin de capitaliser ensuite. Balance, les planètes s'animent, côté job, résultat les obstacles s'effacent et la chance est au rendez-vous. Scorpion, en vous posant trop de questions, vous finirez par confondre vocation et profession, jouez vite l'équilibre. Les sagittaires, Mars s'active à vos côtés et vous pousse plus loin que prévu dans vos activités. Capricorne, afin d'éviter quelques conflits dans l'air, ne prenez la parole que si on vous la demande. Verseau, le prochain trimestre, votre porte-monnaie risque de craquer. Attention à trop de sollicitations. Et pour finir, les poissons, un coup de pouce du destin et vous voilà remis à l'ouvrage plus facilement que prévu et avec un joli succès. Très bon week-end sur RMN, la Bretagne en musique.
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0: La Bretagne en musique, à 9h, le point info, bien sûr, météo complète pour notre samedi en Bretagne, peut-être vos premières heures de vacances. Vous avez peut-être également roulé une partie de la nuit. Bonjour, les infos de 9h, la rédaction.
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2: Bonjour, bonjour à tous. L'attention ne redescend pas au Moyen-Orient. Les États-Unis ont bombardé l'Iran pour la 7e nuit consécutive. Des frappes qui ont fait au moins 3 morts et 8 blessés selon l'agence officielle IRNA. Téhéran menace de déclencher une offensive totale si Washington poursuit son agression. Les gardiens de la révolution qui affirment également que 2 pétroliers ont sauté sur des mines dans le détroit d'Ormuz, ce que les États-Unis démentent. L'avocat de Cédric Jubilard ne comprend pas que les enquêteurs aient décidé d'arrêter les fouilles dans le Tarn. Elles se sont achevées hier soir après la découverte d'ossements, toujours en cours d'analyse pour déterminer s'ils appartiennent à Delphine Jubilard. Interrogé sur BFM TV, maître Guy de Buisson évoque un accès de colère de son client lors de la nuit tragique, mais il assure que Cédric Jubilard n'a pas prémédité son geste. Son procès en appel est prévu le 21 septembre. Reste à savoir s'il sera maintenu à cette date au vu des dernières avancées. Un touriste français porté disparu au Pérou, originaire de Lyon. L'homme de 30 ans n'a plus donné signe de vie depuis le 11 juillet à Puerto de Malabrigo sur la côte Pacifique. Une destination prisée des surfeurs où il séjournait. Il a disparu en laissant son sac et son portable à l'hôtel. La police locale a été saisie. Un signalement pour disparition inquiétante a également été déposé en France. 7 départements du Sud-Est maintenus en vigilance orange canicule des Alpes-Maritimes à l'Hérault ainsi que les 2 départements corses. Le Var est de son côté placé en alerte rouge pour le risque de feux de forêt. À la page des sports, ce n'est pas la finale dont ils rêvaient. Les Bleus affrontent l'Angleterre ce soir avec en jeu la 3e place de la Coupe du Monde. Didier Deschamps compte faire tourner son effectif, lui qui disputera son dernier match en tant que sélectionneur de l'équipe de France. La rencontre débute à 23h, heure de Paris. Et puis le Suisse Mauro Schmidt a remporté hier la 13e étape du Tour de France à Belfort. Le peloton poursuit sa route dans les Vosges ce samedi. Départ de Mulhouse pour rejoindre le Markstein. Excellente matinée à tous.
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3: Un ciel toujours très lumineux sur l'ensemble de la Bretagne. Les quelques nuages observés au lever du jour se font de plus en plus discrets et le soleil s'installe durablement. Les températures à la mi-journée prévoyaient 25 degrés à Pontivy et Kerfourne, 26 degrés pour Erguet, Gabéric et Quimper, 23 à Morlaix et Saint-Égonnec. Au meilleur moment de l'après-midi, les températures atteindront souvent 28 degrés avec quelques pointes à 30 degrés vers l'est de la région. Le beau temps qui devrait encore durer tout le week-end. Très belle matinée à tous.
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0: C'était Oria avec RMN pour une soirée mondaine. Une bonne soirée s'annonce également aux Vieilles Charrues avec Aya Nakamura, avec Mika par exemple qu'on écoutait donc tout à l'heure. Cette nouvelle édition des Vieilles Charrues, ça a démarré jeudi, c'est jusqu'à demain. Demain ce sera Vanessa Paradis. Nous serons sur place plus que jamais donc pour ce week-end pour déjà se voir, voilà, partager ensemble sur cette nouvelle édition des Vieilles Charrues. Puis via les réseaux sociaux, on vous laisse quelques vidéos. N'hésitez pas les amis, on vit ensemble ces Vieilles Charrues. Je vous embrasse, Erwan prend le relais pour la matinée.
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1: Bonjour, au programme de votre soirée télé de ce samedi 18 juillet sur TF1 du rugby, le championnat des nations Argentine-Angleterre sur France 2 Fort Boyard, présenté par Cyril Ferraud. Sur TMC, Ahmed Silla, différents spectacles. Ahmed Silla revient à travers une galerie de personnages. L'humoriste s'attache à analyser les frontières entre les hommes et les femmes ou encore entre l'homme et la technologie. Sur Arte, Enfant du Soleil, série documentaire. Au Guatemala, les vestiges d'une ancienne cité maya érigée il y a 4000 ans, El Mirador, ont été découverts. Nouvelles technologies laser ont récemment permis de dévoiler le visage de cette ville immense. Sur France 5, Échappée Belle, magazine sur le thème Quercy, l'histoire au cœur. Sur France 3, Le secret de la grotte, téléfilm. Dans les vallées pittoresques de l'Ardèche, un drame tragique se produit lorsque des kayakistes découvrent le corps du président du musée d'une grotte paléolithique. Et puis sur France 4, La fille du RER, film réalisé par André Téchiné. Très belle soirée télé à tous.

JK Carla sur RMN, la recette. Et bonjour à toutes et à tous, très bon samedi avec RMN La Bretagne en musique. Merci de nous rejoindre, que vous soyez déjà en balade sur les routes de vacances ou bien tranquillement installé à la maison. Et bien je vous accompagne, Erwan avec vous jusqu'à 13h avec vos plus belles chansons, bien sûr de nombreuses idées de sortie aussi pour profiter du week-end, l'éphéméride, bref plein de bonnes choses pour vous accompagner ce matin. Et en musique on poursuit avec Boney M, Etienne Dao ou encore Zaz dans un instant. Excellent début de week-end avec RMN.

0: C'est à qui le tour? C'était Mylène Farmer. Bonne fête au Frédéric en ce samedi. Un bon anniversaire si vous êtes né un 18 juillet comme Vin Diesel, la star de la saga Fast and Furious. Joyeux anniversaire aussi au réalisateur Paul Verhoeven à qui l'on doit les films devenus cultes comme Robocop, Basic Instinct ou encore Starship Trooper. Et puis aujourd'hui, c'est aussi la journée internationale Nelson Mandela. Une journée qui rend hommage à l'ancien président sud-africain et invite chacun à sa manière à accomplir un geste de solidarité envers les autres. Pour la suite, UB40, à 10h les infos, suivi d'un point météo. Et là tout de suite, on retrouve Clara. C'est bien sûr l'heure de votre horoscope.
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2: Bonjour à tous, excellent week-end en ce samedi 18 juillet, tout de suite l'horoscope. Bélier, un moment crucial pour faire un point qui confirmera votre talent en imposant vos droits ensuite. Les taureaux, une phase active vous invite à sauter une étape critique, mais discrètement surtout. Gémeaux, dès la fin de ce mois, vous soumettez vos idées à ceux qui vous guident et ils seront enchantés. Les cancers, lorsque vous en aurez l'occasion, faites valoir vos droits car il est encore temps de vous les faire régler. Les lions, les finances et votre organisation du moment vous pèsent, vivement la suite pour vous retrouver libre. Vierge, actuellement il serait souhaitable de gérer les derniers contrats en attente afin de capitaliser ensuite. Balance, les planètes s'animent, côté job, résultat les obstacles s'effacent et la chance est au rendez-vous. Scorpion, en vous posant trop de questions, vous finirez par confondre vocation et profession, jouez vite l'équilibre. Les sagittaires, Mars s'active à vos côtés et vous pousse plus loin que prévu dans vos activités. Capricorne, afin d'éviter quelques conflits dans l'air, ne prenez la parole que si on vous la demande. Verseau, le prochain trimestre, votre porte-monnaie risque de craquer. Attention à trop de sollicitations. Et pour finir, les poissons, un coup de pouce du destin et vous voilà remis à l'ouvrage plus facilement que prévu et avec un joli succès. Très bon week-end sur RMN, la Bretagne en musique.
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0: 10h, très belle matinée, très bon week-end. À l'écoute des Rémen, dans un instant, nous irons du côté de Saint-Barthélemy pour parler d'une grande fête populaire qui se déroule ce week-end. Côté musique, dans un instant, Florent Pagny et Desri. Et là, tout de suite, c'est le retour de l'info.
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2: Bonjour à tous. Les gardiens de la Révolution mettent en garde les pays accueillant des forces militaires américaines au Moyen-Orient. Téhéran menace de déclencher une offensive totale après les nouveaux bombardements menés par les États-Unis. Septième nuit consécutive de frappes en Iran. La République islamique qui affirme que deux pétroliers auraient explosé sur des mines dans le détroit d'Ormuz. Information démentie par Washington. Les ossements découverts jeudi dans le Tarn sont-ils ceux de Delphine Jubilard? Les recherches ont été levées hier soir à Mayoc, au nord d'Albi, dans le champ où Cédric Jubilard affirme avoir enterré son épouse. Des analyses ont débuté hier après-midi à l'Institut de recherche criminelle de la Gendarmerie nationale de Pontoise. Mais elle pourrait finalement prendre plus de temps que prévu car les ossements ont passé de longues années sous la terre. Le ministre de l'Intérieur, Laurent Nunez, annonce l'envoi de renforts policiers pour le week-end à Carcassonne. Hier, une fusillade a fait un mort et quatre blessés dans une cité connue pour abriter un point de deal. Des renforts réclamés par le maire RN Christophe Barthès. Toutes les victimes sont connues des services de police. Les salariés d'EDF appelés à la grève le 15 septembre, les syndicats sont remontés alors que le gouvernement envisage de supprimer leur tarif préférentiel sur l'énergie, un avantage historique qui représente un coût démesuré selon un récent rapport de la Cour des comptes. La CGT dénonce une provocation. La canicule se poursuit dans le sud-est. 7 départements du pourtour méditerranéen et de la Corse sont placés ce samedi en vigilance orange. Les départements méditerranéens également en alerte orange pour le risque incendie. C'est même rouge. Dans le Var, tous les massifs du département sont interdits d'accès aujourd'hui. Et puis du rouge également sur les routes en ce week-end de chassé-croisée. La circulation s'annonce très chargée dans le sens des départs, selon Bison Futé, notamment sur la côte normande, la façade atlantique en région Auvergne-Rhône-Alpes et sur l'arc méditerranéen. Dans le sens des retours, le nord, le grand ouest et la Méditerranée devraient concentrer les principales difficultés de la journée. Très bonne journée à tous.
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0: Une météo idéale qui va accompagner cette fin de matinée. Le soleil brille généreusement sur toute la Bretagne et le vent reste modéré, un peu plus sensible près des côtes. Au plus chaud de la journée, on aura 28 degrés à Plouermel et Brignac, 27 degrés du côté de Guidel et Lorient, 28 degrés à Balazé ou encore Vitré. Une vraie ambiance estivale qui va se prolonger demain dimanche avec encore beaucoup de soleil. Seul le vent se renforcera légèrement sur la pointe bretonne en fin de week-end. Profitez pleinement de cette belle journée.
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0: Sing, c'était Travis. Allez, direction Saint-Barthélemy pour une grande fête populaire ce samedi soir au terrain de Kergalik. Les festivités débutent dès 19h avec un apéro-concert, des diablesses avant le bal animé par le groupe Fusion. À partir de 21h, au menu moules frites, grillades, bonne humeur et le traditionnel feu d'artifice à 23h45. Une belle soirée festive et estivale à vivre en famille ou entre amis. Plus d'idées de sortie, bien sûr, sur rmn.bzh. On poursuit avec Jamiroquai et Rose Ramazzotti. Et puis tout à l'heure à 10h30, on s'intéressera à la météo des plages sur RMN. Bon week-end.
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1: Allez, dans le Finistère, direction Saint-Paul-de-Léon, plage de Sainte-Anne. Une belle ambiance estivale cet après-midi. Il fera 27 degrés sur le sable pour un ressenti jusqu'à 33 en plein soleil. La mer est belle, peu agitée et l'eau affiche 20 degrés. Le Morbihan cape sur Saint-Gilda-de-Ruiz, plage de Port-Maria. Comptez 25 degrés sur le sable, ressenti de 33. La mer est belle avec une eau à 22 degrés. Puis dans les Côtes d'Armor à Binic, plage de la Banche. Atmosphère plus douce avec 21 degrés sur le sable, ressenti 29 quand même. La mer est belle et l'eau est à 17 degrés. Côté pratique, un vent qui souffle entre 25 et 30 km/h selon les secteurs. L'indice UV est fort à 7. Marée haute est prévue à 19h14 à Ploubanalec, Lesconil, coefficient 98.
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Venise en nouveauté sur RMN, c'était Achille. Je vous rappelle que les amateurs de sport mécanique ont rendez-vous demain à Beau dans le Morbihan. Le circuit de Kernantec accueille une manche du Challenge ACC 22. C'est des courses automobiles toute la journée dès 9h et une grande finale à partir de 16h. Buvettes et restaurations seront proposées sur place. Une journée riche en sensations fortes à partager en famille. Tous les détails de cette idée de sortie sur rmn.bzh. On poursuit avec téléphone. Ça c'est vraiment toi et France Gall pour tout, pour la musique sur RMN. Bon week-end.

0: 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Amel Bent, l'amour ça se donne. Allez, ce week-end, Emmaüs vous ouvre ses portes à Redéné pour sa grande vente solidaire. Mobilier, décoration, vaisselle, objets vintage, bijoux. De quoi faire de belles trouvailles, hein, tout en soutenant les actions de l'association Animation et Restauration. Compléteront ce rendez-vous convivial. Toutes les infos, vous les retrouvez sur rmn.bzh. On poursuit en musique avec le groupe Police. Et puis les infos à 11h, suivi d'un point météo. RMN, bon week-end.
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0: Il est 11h, bon week-end, bon samedi, à l'écoute des Remen avec Gilbert Montagnier, Andrew Sheen et Christopher Cross avec All Right pour le retour de la musique dans un instant. Quelques idées de sortie aussi pour votre week-end, mais avant cela, eh bien on s'intéresse à l'info suivie d'un point météo.
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2: Bonjour à tous, c'est une page de l'histoire des Bleus qui s'apprête à se tourner. Didier Deschamps va disputer ce soir son dernier match en tant que sélectionneur après 14 ans passés à la tête de l'équipe de France. De quoi donner aux joueurs l'envie de terminer ce mondial sur une bonne note en allant chercher la troisième place face à l'Angleterre, et ce malgré la douleur encore vive de l'élimination en demi-finale. De nombreux joueurs qui n'ont pas encore foulé la pelouse dans cette Coupe du Monde devraient d'ailleurs avoir du temps de jeu. La rencontre débute à partir de 23h. La tension ne redescend pas au Moyen-Orient. Les États-Unis ont bombardé l'Iran pour la 7e nuit consécutive. Des frappes qui ont fait au moins 3 morts et 8 blessés selon l'agence officielle IRNA. Téhéran menace de déclencher une offensive totale si Washington poursuit son agression. L'avocat de Cédric Jubilard ne comprend pas que les enquêteurs aient décidé d'arrêter les fouilles dans le Tarn. Elles se sont achevées hier soir après la découverte d'ossements, toujours en cours d'analyse pour déterminer s'ils appartiennent à Delphine Jubilard. Interrogé sur BFM TV, maître Guy Debuisson évoque un accès de colère de son client lors de la nuit tragique, mais il assure que Cédric Jubilard n'a pas prémédité son geste. Le soulagement au Pérou, le Lyonnais porté disparu depuis une semaine dans le nord du pays, aurait été retrouvé désorienté selon une information du Progrès. Il a été reconnu par une restauratrice grâce à l'avis de recherche lancé sur les réseaux sociaux. Les circonstances de sa disparition ne sont pour le moment pas connues. La mortalité a plus que doublé en Île-de-France lors de la canicule de fin juin. Près de 3000 décès selon Santé publique France, principalement des personnes de plus de 65 ans. La canicule qui se poursuit dans le sud-est, 7 départements sont placés ce samedi en vigilance orange. Et puis un mot de rugby, le 15 de France affronte ce matin le Japon pour la 3e journée du championnat des nations, coup d'envoi à 10h40. On suivra également aujourd'hui les Bleuets qui affrontent l'Afrique du Sud en finale de la Coupe du Monde U20. La rencontre débute à 18h30. Excellente fin de matinée à tous.
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0: Et un soleil bien installé sur toute la région Bretagne, des conditions parfaites pour les sorties, les marchés ou les premières heures à la plage. Les températures continuent de grimper. Au plus chaud cet après-midi, comptez 26 degrés à Langonnette et Gourin, 27 degrés à Saint-Gérand et Pontivy, 25 du côté de Concarneau et Pont-Aven. Une chaleur qui va rester très agréable, sans excès. Et pour demain dimanche, le programme ne change presque pas. Soleil, douceur et un vent un peu plus présent près des côtes. Excellente fin de matinée à tous.
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0: Quoi qu'on dise, sur RMN, c'était Benabar. Cet été, les orgues du Centre Bretagne reprennent vie. Le Trop Un Orglezou propose jusqu'au 22 août une série de concerts à Rostronin, Gourin, Carhaix, Le Faouët, Bourbriac et Guerlédan. Des œuvres classiques, bretonnes et celtiques, interprétées par le duo Sirona, les Zélés, avec une présentation de chaque instrument. Des concerts qui débutent à 20h avec participation libre. Vous allez retrouver tous les détails, les horaires, les dates sur le site de la radio rmn.bz. On parlera sortie ciné tout à l'heure à 11h30, la chronique cinéma sur RMN. Et puis côté musique, Lily Allen et Ours et Kim Wilde pour Cambodia. Très bon week-end à tous.
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1: Bonjour à tous, les sorties ciné, l'événement cette semaine, c'est l'Odyssée, le nouveau film de Christopher Nolan. Matt Damon incarne Ulysse dans cette adaptation spectaculaire du célèbre récit d'Homère.
2: Dis-moi ce qu'il te reste comme souvenir.
3: Une épouse. Un fils.
2: Et quoi d'autre?
3: La guerre qu'on a gagnée. Aide-moi à rentrer chez moi.
1: Tourné aux quatre coins du monde et pensé pour les écrans IMAX, le film raconte le long retour d'Ulysse vers Ithaque. Entre créatures légendaires, batailles et épreuves, l'un des grands rendez-vous cinéma de l'été.
3: Nul ne peut se dresser entre moi et ma patrie. Pas même les dieux.
1: Également en salle cette semaine, The Last Viking. Mads Mikkelsen incarne un braqueur fraîchement sorti de prison qui part récupérer son butin, accompagné d'un frère persuadé d'être la réincarnation de John Lennon. Un mélange original de comédie noire, de thriller et de road movie. Enfin, ça sort aussi cette semaine en salle, un film d'animation pour toute la famille, Kayara, princesse Inca, une jeune fille de 16 ans se déguise en garçon pour participer à une course réservée aux hommes. Belle aventure sur le courage, le dépassement de soi et la liberté. Bref, que vous soyez amateur d'épopée, de comédie déjantée ou de films d'animation en famille, il y a un film pour vous cette semaine. Bon ciné.

quand même, c'est le nouveau titre de M Pokora. J'espère que vous passez un agréable moment à l'écoute des Remen. Très bon samedi matin, très bon week-end, de bonnes vacances aussi si vous êtes en vacances actuellement. Et puis ben, bon festival des vieilles charrues si vous êtes du côté de Carré ce week-end. Je vous rappelle que vous allez retrouver sur les réseaux sociaux de la radio, puis en écoutant la radio également, et bien plein d'infos concernant le festival. On vous fait vivre, Remen vous fait vivre le festival des vieilles charrues si vous n'êtes pas là. Et si vous êtes là, et bien vous allez retrouver plein de belles images concernant les backstage, concernant les artistes qui sont présents cette année au festival Les Vieilles Charrues. Ça se passe aussi sur RMN. La suite avec Vanessa Paradis et Flo de la Vega, et puis Chris de Burgh maintenant, Ion Emotion sur RMN. Bon week-end.

0: Aimer les gens sur RMN, c'est Flo de la Vega. 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Et merci d'écouter RMN. Elton John, dans un instant et à midi, les infos, suivi d'un point météo.
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0: Il est midi, bon appétit si vous passez à table et très très bon week-end à l'écoute des Remen. Côté musique, Pascal Obispo et Francis Cabrel, Gérald De Palmas, Tina Turner dans un instant, dans cette nouvelle heure des idées de sortie aussi. Mais là tout de suite, on fait un point avec l'info suivi d'un point météo.
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2: Bonjour à toutes et tous. Un 187e et dernier match pour Didier Deschamps. Le sélectionneur des Bleus tire sa révérence ce soir après 14 ans de mandat à l'occasion de la petite finale de la Coupe du Monde de football contre l'Angleterre. Avant cette ultime rencontre prévue à 23h à Miami, l'ancien capitaine des Bleus compte un bilan de 122 victoires pour 32 nuls et 32 défaites, dont la dernière en date contre l'Espagne en demi-finale de ce mondial. Malgré la déception, l'objectif ce soir sera d'aller chercher la 3e place. L'actualité sportive, c'est aussi le Tour de France et le retour de la haute montagne cet après-midi à l'occasion de la 14e étape. Trois ascensions de première catégorie, un autre col de deuxième catégorie pour 3800 mètres de dénivelé positif en 155 km de Mulhouse au Markstein. L'occasion pour les coureurs du classement général de creuser des écarts. Tadej Pogacar s'élancera une nouvelle fois avec le maillot jaune de leader. Dans le reste de l'actualité, l'incompréhension des avocats de Cédric Jubilard. La défense de celui qui a avoué le meurtre de sa femme Delphine dit ne pas comprendre l'arrêt des fouilles. Décision de la gendarmerie hier soir au lendemain de la découverte d'ossements dans un champ indiqué par le peintre plaquiste. Des restes qui sont toujours en cours d'analyse. Selon son avocat, retrouver d'autres parties du corps serait plus intéressant pour l'enquête. On continue aussi de suivre l'épisode de forte chaleur. Il a régressé sur une large partie de l'Hexagone et se concentre désormais sur le sud-est. Un 7e département vient d'être placé en vigilance orange canicule. Il s'agit des Alpes-Maritimes qui rejoignent les Bouches-du-Rhône, la Corse du Sud, la Haute-Corse, le Gard, l'Hérault et le Var. Météo France y attend jusqu'à 40 degrés. Et puis, vous nous écoutez peut-être depuis votre voiture. Patience en ce week-end de chasse et croisée sur les routes des vacances. La journée est classée rouge sur l'ensemble du pays. Bison Futé recensait déjà plus de 230 km de bouchons à 10 heures. Il devrait perdurer jusque dans la soirée, particulièrement sur la côte normande, la façade atlantique, la région Auvergne-Rhône-Alpes et pour traverser le Massif central. Bon après-midi à notre écoute.
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0: Et c'est un très beau samedi qui se poursuit sur toute la Bretagne. Le soleil domine largement avec seulement quelques fins voiles d'altitude. Les températures atteignent des niveaux très agréables pour profiter pleinement de ce week-end. Au meilleur moment de la journée, on a 26 degrés à Meillonnec et Rostronin, 28 degrés à Ménéac et Ploërmel et 25 degrés du côté de Beauhard, Guipava ou encore Brest. Demain, le soleil restera au rendez-vous avec des températures encore estivales. Le vent gagnera simplement un peu de vigueur en soirée sur l'extrémité ouest de la Bretagne. Bon appétit et profitez bien de votre samedi à l'écoute des Remen.
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0: Hold the Line, c'était le groupe Toto. Demain, direction Guénin pour le pardon de Notre-Dame de Manéguen et la traditionnelle fête des retrouvailles avec au programme messe, procession, costume breton, repas champêtre, face days l'après-midi, puis face nose dès 21h. Une belle journée placée sous le signe des traditions, de la musique et de la convivialité. Vous allez retrouver tous les détails de cette idée de sortie sur rmn.bzh. La météo des plages, c'est aux alentours de 12h30 sur RMN. Et puis côté musique, Marc Lavoine arrive, Jimmy Cliff aussi, avec Kinsey Clearly Now dans un instant. 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Très bon week-end.
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1: Dans le Morbihan, direction Locmariaquer, plage du Valy. Belle douceur aujourd'hui, 25 degrés sur le sable, ressenti 33. La mer est belle et l'eau affiche 22 degrés. À Loctudi, plage des Sables Blancs, on aura 27 degrés sur le sable cet après-midi. Un ressenti autour des 33 en plein soleil. La mer est belle, à peu agitée et l'eau est à 20 degrés. Enfin, dans les Côtes d'Armor, à Perros-Guirec, plage de Trestrau, comptez 21 degrés sur le sable, ressenti 29. Une mer belle et une eau à 17 degrés. Le vent souffle entre 25 et 30 km/h, l'indice UV grimpe à 7, assez fort. Et la marée haute est annoncée à 19h14 à Plobanalec-Lesconil, coefficient 98.
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Allô, c'est Joy Jonathan. Tiens, les amoureux de création artisanale ont rendez-vous demain à Malétroit, à la place du Bouffet, accueille le Parvis des Savoir-Faire. C'est de 11h à 19h, céramique, textile, décoration, démonstration d'artisans. Une belle occasion de découvrir des créations originales, d'échanger avec les artisans et pourquoi pas repartir avec une pièce unique. L'entrée est gratuite, tous les détails, c'est bien sûr sur rmn.bzh. Pour la suite en musique, on a Image avec Maîtresse et Yannick Noah pour Donne-moi une vie sur RMN. Très bon week-end, bonnes vacances, merci d'être avec nous et bon appétit aussi si vous passez à table.

0: Daisy et Joseph Kamel, c'était par cœur. Et avant de se quitter, je vous rappelle qu'on est en direct depuis le Festival des Vieilles Charrues hein, tout au long de ce week-end. On se retrouve cet après-midi avec notamment Mika ou encore Aya Nakamura hein, depuis le festival. Vous allez retrouver toutes les images, toutes les photos également sur les réseaux sociaux. Et puis quant à nous, bah, on se retrouve entre 16h et 19h pour parler, bien sûr, du Festival des Vieilles Charrues. D'autres idées de sortie aussi à vivre dans la région, RMN, la Bretagne en musique. Je vous souhaite à tous un très très bon week-end. On se quitte avec le programme TV et Frédéric Goldman-Jones dans un instant.
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2: Bonjour au programme de votre soirée télé de ce samedi 18 juillet sur TF1 du rugby, le championnat des nations Argentine-Angleterre sur France 2 Fort Boyard, présenté par Cyril Ferraud, sur TMC Ahmed Silla, différent spectacle. Ahmed Silla revient à travers une galerie de personnages, l'humoriste s'attache à analyser les frontières entre les hommes et les femmes ou encore entre l'homme et la technologie. Sur Arte, Enfant du Soleil, série documentaire. Au Guatemala, les vestiges d'une ancienne cité maya érigée il y a 4000 ans, El Mirador, ont été découverts. De nouvelles technologies laser ont récemment permis de dévoiler le visage de cette ville immense. Sur France 5, Échappée Belle, magazine sur le thème Quercy, l'histoire au cœur. Sur France 3, Le secret de la grotte, téléfilm. Dans les vallées pittoresques de l'Ardèche, un drame tragique se produit lorsque des kayakistes découvrent le corps du président du musée d'une grotte paléolithique. Et puis sur France 4, La fille du RER, film réalisé par André Téchiné. Très belle soirée télé à tous.
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0: Il est 13h.
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2: Bonjour à toutes et tous. Il y a du monde sur la route aujourd'hui. Toute la France est classée rouge dans le sens des départs. Plus de 710 km de bouchons enregistrés à midi. La 7, la 9 et la 10 sont particulièrement touchés. Les ralentissements devraient perdurer jusqu'en fin d'après-midi. Dans l'affaire Jubilard, les fouilles se sont achevées hier dans le Tarn. Deux jours de recherche sur indication du peintre plaquiste qui a avoué le meurtre de son épouse Delphine. Les analyses portant sur les ossements retrouvés sont toujours en cours du côté de Pontoise. Hier, la gendarmerie indiquait espérer des résultats dans un délai assez court. Cet impressionnant incendie la nuit dernière dans un immeuble du centre historique à Montpellier. L'ensemble du bâtiment a été évacué. Parmi les personnes concernées, 7 ont dû être prises en charge pour des inhalations de fumée. Près de 30 sapeurs-pompiers sont intervenus. Dans l'actualité internationale, l'armée américaine revendique de nouvelles frappes la nuit dernière en Iran. Les États-Unis ont notamment ciblé des infrastructures militaires et des dépôts d'armes. De son côté, l'Iran a annoncé que deux pétroliers avaient explosé sur des mines dans le détroit d'Ormuz, information démentie par les Américains. La République islamique s'est également targuée d'avoir stoppé 4 autres navires dans ce passage stratégique. L'Iran qui menace d'une offensive totale si les frappes américaines se poursuivent. Le conflit aussi entre l'Ukraine et la Russie et une nouvelle attaque de Kiev sur le centre logistique d'une entreprise russe. Moscou annonce 7 morts et 24 blessés dans une petite ville de l'ouest du pays. Plusieurs dizaines de drones ont par ailleurs été interceptés en direction de la capitale russe. Les sports, un dernier match pour Didier Deschamps à la tête de l'équipe de France de football, le 187e ce soir à 23h contre l'Angleterre. Pas la finale de Coupe du Monde rêvée par les Bleus, mais la petite finale après la défaite en demi contre l'Espagne. Objectif, accrocher la 3e place de ce mondial américain. Et puis la 14e étape du Tour de France cet après-midi, 4 cols à franchir entre Mulhouse et la station de ski du Markstein dans les Vosges. Une étape qui devrait permettre aux coureurs du classement général de creuser de nouveaux écarts. Bon après-midi.
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4: Et c'est un très beau samedi qui se poursuit sur toute la Bretagne. Le soleil domine largement avec seulement quelques fins voiles d'altitude. Les températures atteignent des niveaux très agréables pour profiter pleinement de ce week-end. Au meilleur moment de la journée, on a 26 degrés à Meillonnec et Rostronin, 28 degrés à Ménéac et Ploërmel et 25 degrés du côté de Beauhard, Guipava ou encore Brest. Demain, le soleil restera au rendez-vous avec des températures encore estivales. Le vent gagnera simplement un peu de vigueur en soirée sur l'extrémité ouest de la Bretagne. Bon appétit et profitez bien de votre samedi. 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
3: Bonjour, bienvenue dans Esprit Jardin. Le mois de juillet est une période particulièrement agréable pour les passionnés de jardinage. Le potager est généreux, les massifs sont en fleurs et les premiers résultats du travail réalisé au printemps sont bien visibles. Au potager, pensez à récolter régulièrement vos légumes, courgettes, concombres, haricots ou encore tomates, gagnent à être cueillis dès qu'ils arrivent à maturité. Une récolte fréquente encourage souvent les plants à continuer leur production et permet de profiter de légumes plus tendres et plus savoureux. C'est également le moment de surveiller les tuteurs et les attaches. Entre le poids des fruits et la croissance rapide des végétaux, certains pieds de tomates ou haricots grimpants peuvent avoir besoin d'un soutien supplémentaire pour éviter de casser. Dans les massifs, prenez quelques minutes pour retirer les fleurs fanées. Ce geste simple redonne un aspect soigné au jardin et favorise souvent l'apparition de nouvelles fleurs dans les semaines qui suivent. Juillet est aussi une bonne période pour préparer l'avenir. Vous pouvez déjà envisager les plantations de fin d'été, les récoltes d'automne. Quelques semis de salade, de radis ou de haricots permettent de prolonger les récoltes bien après les vacances. Enfin, mon conseil cette semaine, n'oubliez pas d'observer votre jardin. Chaque plante, chaque fleur et chaque légume raconte quelque chose. Une croissance remarquable, une variété particulièrement productive ou un emplacement qui fonctionne mieux qu'un autre sont autant d'informations précieuses pour les saisons à venir. Je vous souhaite de bons moments au jardin et je vous donne rendez-vous la semaine prochaine pour un nouveau numéro d'Esprit Jardin.
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1: Dans les Côtes d'Armor, on va à Saint-Jacques-de-la-Mer, plage du Châtelet, où il fera 21 degrés sur le sable avec un ressenti de 29 en plein soleil. Et la mer est belle et l'eau est à 17 degrés dans le Morbihan, direction Bréhan, plage Rouen. Comptez 25 degrés sur le sable, ressenti 33, la mer est belle et l'eau est à 22 degrés. Et enfin à Fouesnant, plage de Kerler, ambiance agréable avec 27 degrés sur le sable et un ressenti jusqu'à 33. La mer est belle, un peu agitée et l'eau affiche 20 degrés. Côté pratique, un vent qui souffle entre 25 et 30 km/h selon les plages. L'indice UV est fort à 7 et la marée haute est prévue à 19h14 à Plobanalec-Lesconil, coefficient 98.
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0: Bon après-midi, bon week-end avec RMN. J'espère que vous profitez pleinement de ce samedi estival. Erwan pour vous accompagner jusqu'à 19h, des idées de sortie. Un jeu également pour gagner vos places, notamment pour le son et lumière de Bon Repos. On parlera aussi bien sûr des vieilles charrues. Dans un instant, Terence Rain d'Arby côté musique. Et là tout de suite, c'est l'heure de faire un point avec l'info.
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2: Bonjour à toutes et tous. À la une, cette incompréhension des avocats de Cédric Jubilard. La défense de celui qui a avoué le meurtre de sa femme Delphine dit ne pas comprendre l'arrêt des fouilles. Décision de la gendarmerie hier soir au lendemain de la découverte d'ossements dans un champ indiqué par le peintre plaquiste. Des restes qui sont toujours en cours d'analyse. Selon son avocat, retrouver d'autres parties du corps serait plus intéressant pour l'enquête. Alors que l'épisode de forte chaleur a régressé sur une large partie du pays, elle persiste dans le sud-est où un nouveau département a été placé en alerte orange à midi. Il s'agit des Alpes-Maritimes qui rejoignent les Bouches-du-Rhône, la Corse du Sud, la Haute-Corse, le Gard, l'Hérault et le Var. Dans l'actualité internationale, l'armée américaine revendique de nouvelles frappes la nuit dernière en Iran. Les États-Unis ont notamment ciblé des infrastructures militaires et des dépôts d'armes. De son côté, la République islamique a annoncé que deux pétroliers avaient explosé sur des mines dans le détroit d'Ormuz. Information démentie par les Américains. L'Iran qui s'est également targué d'avoir stoppé quatre autres navires dans ce passage stratégique. La République islamique menace d'une offensive totale si les frappes américaines se poursuivent. Et puis patience en ce week-end de chassés croisés sur les routes des vacances. La journée est classée rouge sur l'ensemble du pays. Bison futé recensait déjà plus de 700 km de bouchons à midi. Il devrait perdurer jusque dans la soirée, particulièrement sur la côte normande, la façade atlantique, la région Auvergne-Rhône-Alpes et pour traverser le massif central. Les sports, un dernier match pour Didier Deschamps à la tête de l'équipe de France de football. Le 187e, c'est ce soir à 23h contre l'Angleterre. Pas la finale de Coupe du Monde rêvée par les Bleus, mais la petite finale après la défaite en demi contre l'Espagne. Objectif, accrocher la troisième place de ce mondial américain. Un mot de rugby pour finir. L'équipe de France termine la phase d'aller du championnat des nations en tête du groupe Hémisphère Nord. Les hommes de Fabien Galthié ont largement dominé le Japon. 42-16 ce matin du côté de Tokyo. 6 essais inscrits, dont des doublés pour les Bordelais Mathieu Jalibert et Maxime Lamotte. Très bon après-midi à notre écoute.
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0: La météo de votre après-midi, le soleil reste largement maître du ciel breton. Quelques nuages commencent à apparaître sur le Finistère, mais ils restent sans conséquences. L'ambiance est toujours bien estivale, avec un petit vent d'ouest un peu plus sensible sur les côtes. Demain matin, côté température, comptez 16 degrés à Carhaix et Tréfrain, 17 à Plomelin et Quimper et 15 degrés à Sainte-Sève ou encore Morlaix. Demain dimanche, qui s'annonce tout aussi agréable avec un temps sec, beaucoup de soleil, température très confortable, seul un vent qui se renforce légèrement sur la pointe bretonne en fin de journée. Bel après-midi à l'écoute des RMN.
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0: Les épines du cœur avec Vanessa Paradis. Que l'on retrouve demain sur la scène Kerouac du festival des Vieilles Charrues. Ce sera aux alentours de 20h, hein, demain, dimanche 19 juillet. 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La suite en musique, Chris Rea avec On The Beach, Michel Berger, celui qui chante, et les Bee Gees. Passez un bon samedi à l'écoute d'RMN.
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Le nouveau titre de Jérémy Frérot sur RMN. On va parler de lieux mouvants qui vous donnent rendez-vous en Centre-Bretagne. C'est jusqu'au 23 août. Danse, musique, cirque, expo, rencontres et balades artistiques qui animent plusieurs sites remarquables comme Lanrivain, Quimper ou encore Locuon. Une belle façon de mêler nature, patrimoine et culture au fil des week-ends. Vous allez retrouver toutes les infos concernant cette idée de sortie sur rmn.bzh. Pour la suite en musique, Riguera avec Vamos a la Playa, KOD avec Chacun sa route et Scorpions avec Still Loving You. Passez un bon samedi, un bon week-end, de belles vacances.

0: In the Army Now, cœur des années 80 pour le groupe Status Quo. 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Bonne chance à toutes et à tous et à très très bon samedi avec RMN The Pretenders et à 17h bien sûr, le retour des infos.
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0: Il est 17h, merci d'avoir choisi RMN, la Bretagne en musique, pour passer votre samedi après-midi. Toujours Erwan pour vous accompagner, 2 heures de bonne humeur et d'idées de sortie pour profiter pleinement de votre week-end. Je suis avec vous jusqu'à 19h. Dans un instant, côté musique, les Bangles, et là tout de suite on fait un point avec l'info.
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2: Bonsoir à toutes et à tous. Des mobilisations aujourd'hui contre la loi d'urgence agricole à l'appel d'associations de défense de l'environnement, de consommateurs et de paysans. Les opposants au texte se sont notamment rassemblés à Angers, Lyon, Nancy, Besançon ou encore Lannion. Une manifestation ce soir à La Rochelle également. Le texte qui sera soumis au vote de l'Assemblée nationale lundi reprend notamment la controversée loi du plomb. Elle prévoit la réintroduction de certains pesticides. Rassemblement aussi à Chalonne-sur-Loire, au sud-ouest d'Angers. Plusieurs centaines de personnes ont manifesté leur émotion et leur colère après la condamnation à 3 ans de prison, dont 6 mois ferme, de leur nouveau maire Laurent Frogé. Il a été reconnu coupable il y a 2 jours de détention et de diffusion d'images pédopornographiques. Dans l'actualité politique, on revient sur l'enquête du parquet national financier contre Édouard Philippe. L'ancienne cadre de la communauté urbaine du Havre, qui est à l'origine de l'affaire, conservera son statut de lanceuse d'alerte, ce qui lui permet de bénéficier de mesures de protection. La collectivité contestait ce statut au tribunal. Cette enquête porte sur des soupçons de détournement de fonds publics de la part de l'ancien maire du Havre, Édouard Philippe, qui a déjà déclaré qu'il resterait candidat à l'élection présidentielle s'il devait être mis en examen. À l'international, 2 nouvelles attaques de drones ukrainiens sur la Russie. Au moins 7 tués et 24 blessés lors d'une frappe sur un site industriel la nuit dernière dans une ville de l'ouest du pays. La capitale Moscou a également été ciblée par plus de 370 drones, frappes qui ont majoritairement été interceptées, mais qui ont tout de même fait un mort et 37 blessés dans la banlieue moscovite. Et puis, mauvaise nouvelle pour les forêts du sud-ouest, un nouveau foyer de nématode du pin a été découvert à Lescar, dans les Pyrénées-Atlantiques. Ce minuscule ver est qualifié de ravageur et de menace sanitaire majeure pour les pins. Un spécimen a été identifié à 60 km d'un premier foyer détecté en novembre dernier dans les Landes. Sa découverte avait entraîné l'abattage des pins dans une zone de 500 mètres. Le football pour finir, l'équipe de France a rendez-vous ce soir avec l'Angleterre, petite finale de la Coupe du Monde, coup d'envoi à 23h. Bonne soirée à notre écoute.
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0: On profite pleinement de cette belle fin de journée estivale. Le soleil reste très présent sur toute la Bretagne, même si quelques passages nuageux gagnent doucement le Finistère. Les températures restent très agréables pour les sorties ou un dîner en terrasse. Et pour demain matin, eh bien, il fera 16 degrés à Pontivy et Gueltas, 17 degrés à Lanester et Lorient, 15 degrés en allant du côté de Vitré et Herbré. La nuit sera douce, puis demain, dimanche, eh bien, on retrouvera encore un temps largement ensoleillé. Le vent deviendra simplement un peu plus marqué près des côtes dans la soirée. Passez une excellente fin de journée à l'écoute des RMN.
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0: Love's Divine avec Syl. Si vous passez par Guarec, faites un petit détour par le Jardin en Ville. Le groupe Art et Textile AIKVI présente son expo annuel autour du thème patrimoine et architecture. Des créations textiles inspirées des bâtiments, des vitraux et des paysages de notre région à découvrir tous les week-ends de juillet. Une sortie culturelle dans un cadre particulièrement agréable. Toutes les infos, tous les détails de cette idée de sortie sur rmn.bzh. On parlera cinéma avec les sorties de la semaine. La chronique ciné, c'est aux alentours de 17h30 sur RMN. Côté musique, Kenji Girac arrive et Joan Jett avec The Black Hearts pour I Love Rock'n'Roll. Très bon week-end, de belles vacances aussi. À l'écoute d'RMN.
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5: Bonjour à tous, les sorties ciné, l'événement cette semaine, c'est l'Odyssée, le nouveau film de Christopher Nolan. Matt Damon incarne Ulysse dans cette adaptation spectaculaire du célèbre récit d'Homère.
6: Dis-moi ce qu'il te reste comme souvenir.
7: Une épouse. Un fils.
6: Et quoi d'autre ?
7: La guerre qu'on a gagnée. Aide-moi à rentrer chez moi.
5: Tourné aux quatre coins du monde et pensé pour les écrans IMAX, le film raconte le long retour d'Ulysse vers Ithaque. Entre créatures légendaires, batailles et épreuves, l'un des grands rendez-vous cinéma de l'été.
7: Nul ne peut se dresser entre moi et ma patrie. Pas même les dieux.
5: Également en salle cette semaine, The Last Viking. Mads Mikkelsen incarne un braqueur fraîchement sorti de prison qui part récupérer son butin, accompagné d'un frère persuadé d'être la réincarnation de John Lennon. Un mélange original de comédie noire, de thriller et de road movie. Enfin, ça sort aussi cette semaine en salle, un film d'animation pour toute la famille, Kayara, princesse Inca, une jeune fille de 16 ans se déguise en garçon pour participer à une course réservée aux hommes. Belle aventure sur le courage, le dépassement de soi et la liberté. Bref, que vous soyez amateur d'épopées, de comédies déjantées ou de films d'animation en famille, il y a un film pour vous cette semaine. Bon ciné.

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1: La Lune, c'était Christophe Maé. Allez, direction Carré avec le festival des Vieilles Charrues qui bat son plein ce samedi. C'est bien sûr la journée, la soirée du Grand Fest-Noz du côté de Guernic. C'est à partir de 23h jusqu'à 2h du matin au moins que seraient les charrues sans ce traditionnel Fest-Noz du samedi soir. Alors au programme cette année, Enéad, Zord, Quel Duo ou encore Madène, un rendez-vous à ne pas manquer. Allez, pour la suite, on a qu'à Calogero qui arrive, Michael Field et Joe Cocker pour Unchain My Heart. Passez un bon week-end, de belles vacances à l'écoute des Rémen.

0: Two Friends avec Michael Field. 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Axel Bauer éteint la lumière pour la suite en musique. À 18h, c'est les infos, suivi d'un point météo. Bon week-end, de belles vacances. 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

0: 18h sur RMN, la Bretagne en musique. Très bon week-end, bon début de soirée, bonnes vacances. Merci de passer cette fin de journée avec nous. Encore une heure de musique, quelques belles idées de sortie aussi pour votre week-end. Coq Robin côté musique. Et là tout de suite, on fait un point avec l'info.
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2: Bonsoir à toutes et tous. Les ossements de Delphine Jubillard pourraient avoir été dispersés dans plusieurs champs. Selon Le Parisien, c'est l'hypothèse envisagée par les enquêteurs en charge du dossier. Son mari Cédric Jubillard aurait enfoui le corps sous un tas de fumier qui aurait ensuite été dispersé au gré de divers travaux agricoles. Pour rappel, des os ont été découverts sur ce site du Tarn, indiqué par le peintre plaquiste qui a avoué le meurtre de son épouse. Des restes qui sont toujours en cours d'analyse à Pontoise. Des mobilisations aujourd'hui contre la loi d'urgence agricole. À la d'associations de défense de l'environnement, de consommateurs et de paysans. Les opposants au texte se sont notamment rassemblés à Angers, Lyon, Nancy, Besançon ou encore Lannion. Une manifestation ce soir à La Rochelle également. Le texte qui sera soumis au vote de l'Assemblée nationale lundi reprend notamment la controversée loi du plomb. Elle prévoit la réintroduction de certains pesticides. La France ne veut plus consommer de charbon en 2030, plus de pétrole en 2045 et plus de gaz fossile d'ici à 2050. C'est la stratégie pour la neutralité carbone dont le décret a été publié aujourd'hui au journal officiel. Ce plan avait été présenté mercredi par le gouvernement, charge désormais au ministère concerné de le faire appliquer. Dans l'actualité internationale, l'armée américaine revendique de nouvelles frappes la nuit dernière en Iran. Les États-Unis ont notamment ciblé des infrastructures militaires et des dépôts d'armes. De son côté, l'Iran a annoncé que deux pétroliers avaient explosé sur des mines dans le détroit d'Ormuz, information démentie par les Américains. La République islamique s'est également targuée d'avoir stoppé quatre autres navires dans ce passage stratégique. L'Iran qui menace d'une offensive totale si les frappes américaines se poursuivent. Et puis Zinedine Zidane débutera son mandat à la tête des Bleus le 1er septembre prochain. Information du quotidien L'Équipe qui ne communique pas en revanche sur l'officialisation de l'arrivée de l'ancien numéro 10. En attendant, l'équipe de France de football reste sous la coupe de Didier Deschamps. Il dirigera son 187e et dernier match ce soir à l'occasion de la petite finale de la Coupe du Monde contre l'Angleterre. Coup d'envoi à 23h. La grande finale, c'est demain entre l'Espagne et l'Argentine. Bonne soirée à notre écoute.
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0: Le soleil accompagne cette fin de samedi sur la Bretagne. Quelques nuages se mêlent aux dernières éclaircies sur le Finistère, mais partout ailleurs, l'ambiance reste calme, douce et idéale pour profiter de la soirée. Pour demain matin, prévoyez 16 degrés à Rostronin et Plouguer-Nével, 17 à Plouermel et Guémené-sur-Scorff, 15 degrés à Brest ou encore Plouzané. Demain dimanche prolongera ce très beau week-end avec un temps sec, des températures estivales dans la journée, comprises entre 23 et 26 degrés, avant un retour progressif d'un peu plus de vent sur le littoral en fin de journée. Très belle soirée à l'écoute des RMN.
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0: Alanis Morissette, c'était Hand in My Pocket. Et on a pu l'applaudir l'an passé au Festival des Vieilles Charrues. C'était l'un des grands concerts de la dernière édition. Alanis Morissette sur la scène Glenmore l'an passé. C'était incontournable pour la suite. Et il y a le programme TV qui arrive. Goldman, les Fool's Garden aussi. On va continuer bien évidemment à parler du Festival des Vieilles Charrues sur RMN. On vous accompagne sur RMN. Que vous soyez sur place pour vivre le festival, ou que vous soyez chez vous, vous n'avez pas pu venir, eh bien on vous fait vivre ce grand rendez-vous de l'été du côté de Carhaix. Bien évidemment, rendez-vous sur nos réseaux sociaux pour retrouver les images et toutes les infos concernant les charrues. Allez, pour la suite en musique, donc Fool's Garden, Lemon Tree, à tout de suite.
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1: Bonjour, au programme de votre soirée télé de ce samedi 18 juillet sur TF1 du rugby, le championnat des nations Argentine-Angleterre sur France 2 Fort Boyard, présenté par Cyril Ferraud, sur TMC Ahmed Silla, différents spectacles. Ahmed Silla revient à travers une galerie de personnages, l'humoriste s'attache à analyser les frontières entre les hommes et les femmes ou encore entre l'homme et la technologie. Sur Arte, Enfant du Soleil, série documentaire. Au Guatemala, les vestiges d'une ancienne cité maya érigée il y a 4000 ans, El Mirador, ont été découverts. De nouvelles technologies laser ont récemment permis de dévoiler le visage de cette ville immense. Sur France 5, Échappée Belle, magazine sur le thème Quercy, l'histoire au cœur. Sur France 3, Le secret de la grotte, téléfilm. Dans les vallées pittoresques de l'Ardèche, un drame tragique se produit lorsque des kayakistes découvrent le corps du président du musée d'une grotte paléolithique. Et puis sur France 4, La fille du RER, film réalisé par André Téchiné. Très belle soirée télé à tous.
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belle rencontre, un beau duo, Pascal Obispo avec Francis Cabrel. Je vous rappelle que les amateurs de sensations fortes ont rendez-vous demain à Beau, dans le Morbihan. Le circuit de Kernantec accueille une manche du challenge ACC 22. Des courses auto de 9h avec des grandes finales à partir de 16h, ainsi que buvettes et restauration sur place. Une journée qui promet du spectacle pour toute la famille. Tous les détails de cette idée de sortie à retrouver sur rmn.bzh. Avec Michel Polnareff, on poursuit en musique. Goodbye Marie-Lou. Et puis Bonnie Tyler aussi. Hommage à cette grande voix qui nous a quittés il y a quelques jours. It's a Heartache. Bonnie Tyler sur RMN. Bon week-end, bonnes vacances.

0: On se quitte avec Small Town Boy. 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Merci d'avoir passé ce samedi après-midi avec moi sur RMN, la Bretagne en musique. Erwan, je vous retrouve demain matin à partir de 9h30. Très belle soirée, très bon week-end. Belles vacances, bien sûr, avec RMN.
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0: Il est 19h.
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2: Bonsoir à tous. 7 départements maintenus en vigilance orange canicule demain. L'Hérault, le Gard, les Bouches-du-Rhône, le Var, les Alpes-Maritimes, la Haute-Corse et la Corse du Sud. Le Sud-Est reste fortement impacté par les fortes chaleurs. Jusqu'à 40 aujourd'hui à Cogolin dans le Var, alors que les températures sont retombées dans le reste du pays. Plus de 300 pompiers sont toujours mobilisés pour éteindre les incendies qui ont touché la forêt de Fontainebleau. Le feu est fixé et ne progresse plus, mais un dispositif de surveillance est mis en place pour intervenir rapidement en cas de reprise de feu. Nouvelle escalade des tensions au Moyen-Orient. L'Iran suspend les engagements qu'il avait pris dans le cadre du protocole d'accord avec les États-Unis. Téhéran regrette que les États-Unis aient eu recours à des actes d'agression alors que les deux pays étaient engagés dans des négociations. Le pays a été bombardé pour la 7e nuit d'affilée par les Américains, tandis que des attaques iraniennes ont visé le Koweït. Un site pétrolier, une centrale électrique et une station de dessalement de l'eau ont été visés. En Russie, le bilan s'alourdit. L'attaque de drones ukrainiennes contre deux centres logistiques a fait au moins 8 morts. Dans la région de Moscou, l'incendie d'un dépôt de pétrole a entraîné l'évacuation d'une maternité. Le Conseil de Paris vote le doublement de la taxe sur les logements vacants. La mesure entrera en vigueur l'an prochain pour désengorger le marché locatif. 9% des logements parisiens sont vacants, selon la mairie, qui espère en récupérer 20 000 grâce au doublement de la taxe. Le cœur n'y est pas, mais il faut bien la jouer, cette petite finale. L'équipe de France de football affronte l'Angleterre ce soir à partir de 23h pour tenter de décrocher la 3e place de la Coupe du Monde. Et puis Tadej Pogacar s'adjuge la 14e étape du Tour de France. Le maillot jaune remporte dans les Vosges sa 4e étape depuis le départ de la grande boucle. Del Toro termine 2e et gros coup pour le français Paul Sexas qui finit 3e. Il grimpe ainsi à la 4e place au classement général et s'empare du maillot blanc de meilleur jeune. Très bonne soirée à tous.

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0: il est 20h.
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2: Bonsoir à tous. Le guide suprême iranien menace d'infliger aux États-Unis des leçons inoubliables. Je cite, des menaces après la reprise des frappes contre l'Iran. Mojtaba Rahmenei estime que la violation répétée du protocole d'accord signé entre les deux pays démontre que la signature du président américain est sans valeur. De son côté, l'Iran a frappé le Koweït. Un site pétrolier, une centrale électrique et une station de dessalement de l'eau ont été visés. New York plongée dans un épais nuage de fumée à cause des feux de forêt au Canada. La qualité de l'air est très dégradée à New York et qualifiée de dangereuse pour la santé. La situation devrait s'améliorer dans les prochaines heures. En France, les pompiers toujours mobilisés pour éviter une reprise de feu dans la forêt de Fontainebleau. Le feu est fixé et ne progresse plus, mais un dispositif de surveillance est mis en place. Alors que les températures sont redescendues sur quasiment tout le pays, 7 départements du sud-est seront encore en vigilance orange canicule demain, de l'Hérault aux Alpes-Maritimes ainsi que les 2 départements corses. Sur la route des vacances, c'est plus calme ce soir après un pic à 700 km de bouchons en milieu de journée. Demain, la journée sera classée orange dans le sens des départs dans le Grand Est, la Bourgogne-Franche-Comté et en Auvergne-Rhône-Alpes, vert sur le reste du pays et dans le sens des retours. Allez le foot, les Bleus jouent ce soir pour tenter de décrocher la 3e place de la Coupe du Monde. Match contre l'Angleterre à partir de 23h, le dernier match de Didier Deschamps en tant que sélectionneur. Arrivé sur le banc tricolore il y a 14 ans, il aura permis aux Français de décrocher la 2e Coupe du Monde de leur histoire en 2018. Et puis en basket, Victor Wembanyama va revenir en équipe de France pour la première fois depuis les Jeux Olympiques de Paris. Ce sera à l'occasion des qualifications pour la Coupe du Monde 2027 et 2 matchs de préparation contre la Serbie les 20 et 23 août. La Fédération française de basket vient de dévoiler les noms des 15 joueurs retenus. Très bonne soirée à notre écoute.

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